0: pas, Will. Je ne voulais les paroles, là. Et comment, là?
1: Juste un petit bout, là.
0: Ah, moi, elle est...

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